0: Bayonetto Canon!
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2: Les trois enfants, moi. Trois enfants.
0: Ça suffit! Ressaisissez-vous! Nom de Dieu! Alléluia! En avant!
3: En avant!